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Également, l'Union nationale des combattants de Ballon-Miré, ils organisent l'auto de l'automne le vendredi 11 septembre 2026, naturellement, dans la salle des Charmilles au centre d'animation de la Haye à partir de 20h15. Ouverture des portes à 19h. Si vous souhaitez réserver vos places, vous pouvez le faire au 06 51 38 42 60. 06 51 38 42 60. Numéro de téléphone pour vos réservations que vous avez jusqu'au 8 septembre. De l'Union nationale des combattants de Ballon-Miré qui organise donc l'auto de l'automne dans la salle des Charmilles, dans le centre d'animation de la Haye. De nombreux cadeaux à gagner et le prix des cartons, c'est toujours les mêmes. Et également, les amis du Portugal Verretes, ils organisent comme tous les ans leur soirée dansante à la salle Eugène Viseau à Verretes. Salle Eugène Viseau à Verretes, donc à partir de 20h, ce repas dansant. Au saveur du Portugal, bien sûr, donc votre menu, vous aurez une assiette de charcuterie. Ah, je ne vous ai pas le dire le jour, ça va se passer le samedi 26 septembre 2026, à partir de 20h. Le menu, entrée, assiette, charcuterie. Le plat de résistance, ce sera le bacalhau à bras, morue à bras, ou aux cuisses de poulet, pour ceux qui n'aiment pas la morue. Fromage et salade à suivre. Après le dessert, ça sera gâteau fait maison et café pour terminer. Le prix, 30€ pour les adultes, 25€ pour les abonnés et 15€ pour les jeunes moins de 12 ans. Le tarif des boissons, elles ne sont pas comprises dans le prix que je viens de vous donner. Et votre soirée, elle va être animée par Georges Véran et Miguel, qui viennent du Portugal, bien sûr, pour vous animer votre belle soirée. Pour réserver vos places, je vous rappelle que c'est obligatoire, la réservation, 06 85 76 60 49. 06 85 76 60 49. Numéro de téléphone pour vos réservations pour cette belle soirée organisée par les amis du Portugal le samedi 26 septembre dans la salle d'Eugène Viseau à Verretes. Je vous rappelle le numéro de téléphone des studios d'antenne portugaise. Vous n'avez pas compris tous ces numéros que je viens de vous donner. Vous pouvez m'appeler jusqu'à 11h45 au 06. Non, pas au 06, non. 02 47 67 88 89. 02 47 67 88 89. Numéro de téléphone des studios de l'antenne portugaise. Et on va continuer avec Toy. Et le thème de Toy est meilleur casar. Il faut mieux se marier. C'est le thème donc de cette chanson.

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Mas antes, les amis do Portugal organisent, comme tous les ans, son repas dansant dans la salle Eugène Bizot à Verrettes. Et ça va se passer le samedi 26 septembre 2026, naturellement, à partir de 20h. Le menu à l'entrée sera assiette de charcuterie, plat bacalhau à Brás, ou morue à Brás, aux cuisses de poulet, fromage et salade, dessert, c'est dessert fait maison et café pour terminer. Votre soirée, elle va être animée par Georges Véran et Miguel, deux grands artistes qui viennent du Portugal, pour animer votre soirée. Les prix, 30€ par personne, 25€ pour les abonnés et 15€ pour les jeunes moins de 12 ans. Les boissons ne sont pas comprises dans les prix que je viens de vous donner. Pour vos réservations, qu'elles sont obligatoires, 06 85 76 60 49. 06 85 76 60 49. J'ai oublié de vous dire aussi qu'il y aura un apéritif qui vous sera offert, à boire avec modération, bien sûr. Numéro de nos studios dans l'antenne portugaise, c'est toujours le 02 47 67 88 89. Numéro de téléphone des studios dans l'antenne portugaise. Iris Atira Tomar.

Alors, bon, c'est d'accord. 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

Vamos a continuar e terminar com Lia, com o tema Um Cigarro com Balão. 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Je vous rappelle aussi que l'Union nationale des combattants de Ballon-Miré, ils organisent l'auto de l'automne le vendredi 11 septembre dans la salle des Charmilles qui se trouve au centre d'animation de la Haye, et tout ça à partir de 20h15. Ouverture des portes à 19h. Vous pouvez aussi réserver vos places au 06 51 38 42 60. 06 51 38 42 60. Vous avez jusqu'au 8 septembre à 21h pour réserver vos places si vous le souhaitez. De nombreux cadeaux à gagner et le prix des cartons, c'est toujours le même. Et vous avez aussi une restauration sur place. Et également, je vous rappelle que les Amis de Portugal organisent comme tous les ans dans la salle Eugène Bizot à Verrettes leur dîner dansant. Ça va se passer le samedi 26 septembre donc 2026 dans la salle Eugène Bizot à Verrettes. Tout ça organisé par les Amis du Portugal. Le menu qui va être composé d'entrée, assiette de charcuterie, le plat de bacalhau à brasse, morue à brasse, aux cuisses de poulet pour ceux qui n'aiment pas la morue, fromage et salade, le dessert maison et café pour terminer. Votre soirée sera animée par Georges Véran et Miguel à partir de 20h, tout ça. Il y a même un apéritif qui vous sera offert, donc à boire avec modération. Le prix, 30€ par personne, 25€ pour les abonnés et 15€ pour les jeunes moins de 12 ans. Les tarifs des boissons ne sont pas compris, le prix des boissons ne sont pas compris dans les prix que je viens de vous donner. Pour plus de renseignements et pour vos réservations qui sont obligatoires, vous avez le 06 85 76 60 49. 06 85 76 60 49. Numéro de téléphone donc pour vos réservations pour cette belle soirée organisée comme tous les ans dans la salle Eugène Bizot par les Amis du Portugal le samedi 26 septembre. On va continuer et terminer donc avec Lia, avec son thème « Un cigare combattant ». Et moi, je vous dis simplement, à demain, je serai encore de retour demain matin, naturellement. 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

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Il y a une saison où l'on sent que quelque chose va se passer. 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